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1: C'est cette main puissante qui, après 3 échecs, relève encore l'enfant tombé de bicyclette. Le regard bienveillant posé par la maîtresse sur l'élève distrait que fige la détresse. C'est l'espace infini pour l'être en devenir, à qui l'on a confié une tâche à accomplir et qui s'en est chargé, ardent, avec brio, entre un simple merci et un sincère bravo. La confiance. 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Ce sont les mères souvent qui soufflent sur la peau des enfants nouveau-nés, les mots qui la font naître.

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1: C'est cette main puissante qui, après 3 échecs, relève encore l'enfant tombé de bicyclette. Le regard bienveillant posé par la maîtresse sur l'élève distrait que fige la détresse. C'est l'espace infini pour l'être en devenir, à qui l'on a confié une tâche à accomplir et qui s'en est chargé, ardent, avec brio, entre un simple merci et un sincère bravo. 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Ce sont les mères souvent qui soufflent sur la peau des enfants nouveau-nés, les mots qui la font naître.

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5: Et oui, messieurs, dames, Déclic Radio était à Aluna Festival pour son édition 2026, ce vendredi 26 juin, pour vous faire découvrir la scène Météore et les coulisses de ce fameux festival ardéchois. Et nous voilà donc à Aluna, où nous avons les premières personnes du public qui ont débarqué. Et je vous promets, on a vu la descente se faire dans un pas de course. Ça, c'est exceptionnel. Donc, dans ce nuage de fumée, je vous ai vu arriver, mesdames. Bonjour.
6: Bonjour.
7: Bonjour.
8: Bonjour.
6: Bonjour.
5: Alors, dites-moi tout. Je vous ai vu courir avec beaucoup d'attention. Est-ce que c'est votre première à Aluna ?
6: Non.
7: Non, non.
6: Moi, oui, c'est la première, ouais.
7: Oui, pareil.
5: Ah, vous êtes deux connaisseuses et vous en avez initié deux nouvelles, c'est ça ? Par contre, je vous confirme, vous ne pouvez pas les voir, mais elles ont toutes des paillettes, c'est magique. Et vous avez donc couru pour arriver en tout premier devant cette barrière derrière, mais surtout en touchant cette barrière de métal bouillante. Et cette course, pourquoi ? Quel est l'artiste que vous attendez le plus ce soir ou cet après-midi sur la scène ?
6: Vas-y, je te dis.
7: Matt Pokora.
6: Matt Pokora aussi.
7: Ouais, Zao et Matt Pokora.
6: Zao principalement, mais Matt Pokora, curieuse en vrai.
7: Matt Pokora parce qu'il est quand même beau gosse. Hein.
5: Est-ce que vous allez rester exclusivement devant la scène étoile ou est-ce que vous allez quand même aller un petit peu voir la scène météore ?
6: Non, je pense qu'on va rester un petit peu par ici.
7: Oui, on va rester par là, ouais.
6: Ouais, voilà, on va rester par là. Oui, on sait qu'on va rester par là, même si j'ai vu un groupe qui me plaît énormément, qui devrait passer, je crois que c'est Web. Mais ouais, je les écoute vraiment. Et du coup, j'ai un petit pincement au cœur, mais on va suivre les copines quand même.
5: Et ça va, pas trop peur de la chaleur ?
6: Non, ça va aller.
7: On est arrosé, on est bien.
6: Il y a le soleil, il n'y a pas l'orage, on est au top.
5: Est-ce que vous avez une petite dédicace à faire à Matt ?
6: On t'attend.
7: Et on va hurler.
6: Matt, on te kiffe depuis qu'on est super jeune, voilà.
5: Eh bien, merci mesdames, je vous dis au revoir.
7: Merci beaucoup.
6: Merci.
5: Déclic est attiré par des couvertures. Et oui, qu'est-ce que c'est que ces couvertures qui vous accompagnent ?
9: C'est des couvertures de survie, ça nous aide à pas avoir chaud.
5: C'est ça. Alors vous ne les avez pas vues, mais l'arrivée s'est faite au pas de course. Est-ce que c'est votre première ici ?
10: Ouais.
9: C'est notre première ici, on est venu découvrir. Et c'est très sympa, très très sympa, l'Ardèche et tout. Sous le soleil, mais c'est sympa.
5: Et la première, parce que vous venez d'où ? Est-ce que vous venez du coin ou pas du tout ?
9: Nous, on vient de Aix-en-Provence.
10: Donc on est du sud, donc on vient de pas très loin, mais quand même un peu. On a fait un peu de route.
5: Okay. Et vous êtes là pour qui ? Dites-nous tout.
9: Pour Damso.
10: Ouais, pour Damso, c'est ça.
9: Que pour Damso, on est venu vraiment. Moi, je viens de Montpellier juste pour Damso.
10: Mais on vient découvrir les atrachistes aussi.
5: Ça, et est-ce que du coup, vu que vous avez payé cher votre place et que vous allez avoir chaud tout l'après-midi pour pouvoir la garder, vous n'allez jamais aller jusqu'à la scène Météore pour les découvertes du moment ?
9: Non, malheureusement. Bah, après, il y a quand même de gros, gros artistes sur la scène étoile, il me semble que c'est celle-là. C'est donc il y a Zao, Matt Pokora, Riles, donc c'est quand même des grosses têtes d'affiche, donc ça va être sympa.
10: À un moment, il faut faire un choix. Si on va être tout devant quelque part, on ne peut pas aller ailleurs, donc...
9: Après, peut-être que si après Riles, il y a encore des personnes, peut-être on ira faire un tour à la scène Météore, mais on regarde le programme.
10: Dès que c'est fini, on ira faire un tour, ouais, on aura le temps.
5: Je vous dis merci, et puis je vous souhaite un bon concert. Au revoir.
10: Au revoir.
9: Au revoir.
11: Au revoir.
12: Merci la famille, est-ce que tout le monde va bien aujourd'hui ? Passez une bonne journée jusque-là ? J'aimerais qu'on fasse un max de bruit pour tous les artistes qui nous ont précédés, un max de bruit pour elles et pour eux, s'il vous plaît. De ce magnifique festival, un bruit, un maximum de bruit pour toutes les équipes, les bénévoles, toutes les équipes techniques, tout le monde du bruit pour les équipes du festival, s'il vous plaît. Il y en a qui n'étaient pas encore nés en 2008 là ? Quand même. Ok. 2008, j'ai eu la chance de faire un album avec des producteurs qui me faisaient rêver dans mon adolescence, notamment Timbaland. Timbaland, à l'époque, j'ai eu la chance de partir à Virginia Beach aux États-Unis. Bossé dans son studio, il avait toujours pour habitude de me faire écouter les morceaux en mangeant. À l'époque, il était un peu chubby, il avait besoin toujours de pizza avant de bosser. Donc on commande des pizzas, il fait écouter quelques sons. Sias, non. Et puis là, d'un coup, tu sais quoi, attends, pourquoi on leur donne pas de la pizza ? Et on va leur donner de la pizza. On va leur donner de la pizza. On va se mettre dans le mood. Tu distribues, hein ? Tu manges pas tout, hein ? Faites passer. On va se mettre dans le mood. On est donc en 2008 à Virginia Beach. La Timbaland fait goûter plusieurs morceaux. Et puis là, d'un coup, je dis, ah, c'est pas ça. Elle me dit, attends, il mange sa pizza. Il est sur son gros fauteuil, il se retourne, il me regarde et il fait...
5: Toujours au Festival Aluna pour l'édition 2026, toujours dans le coin presse, nous avons la chance de recevoir le groupe Sibaritas de la Calle. Est-ce que je l'ai bien dit ?
8: Sibaritas de la Calle, ouais, oh, parfait.
5: De la Calle, ok, parfait. Super. Donc c'est une formation musicale qui est née en 2008, si je ne me trompe. Et oui. Vous êtes un groupe originaire de Barcelone, me semble-t-il.
8: Oui. Oui.
5: Ensuite, tout change, enfin tout bouge. Vous vous installez à Roanne en 2012 et vous avez conquéri le public roannais. Mais vous ne vous êtes pas arrêté là. Pourquoi s'arrêter à un coin quand on peut faire le monde entier, non ? Votre musique est un doux mélange de rumba, de reggae. Tout ça pour dire que vos influences sont multiples et surtout votre musique fait voyager, elle voyage. Une centaine de concerts sur les routes. Dépasser les frontières semble vous tenir à cœur. Première chose, pourquoi votre nom, quand on essaye de trouver la traduction, c'est donc épicurien de la rue.
8: Ouais.
5: Voilà, d'abord avant toute chose, bonjour.
8: Bonjour.
11: Bonjour, bonjour, bonjour.
13: Bonjour.
5: Alors dites-moi tout.
8: Alors déjà bravo, parce que c'est pas beaucoup de personnes qui trouvent que c'est les épicuriens de la rue. Et on a même tendance à dire, nous, que c'est les bons vivants de la rue, même. Et pourquoi en fait ce nom ? Parce que on a voulu montrer le contraste qu'il y avait, parce que le groupe est né dans les rues de Barcelone, parce que on était musiciens de rue. Et malgré tout ça, ce qu'on voulait faire, c'est quand même de la musique de qualité et des choses très qualitatives, enfin du moins de ce qu'on pouvait faire avec notre talent qui naissait ou qu'on a en partie pour certains. Je me considère dans cette partie-là qu'on a moins que d'autres.
5: J'adore.
8: J'ai ici d'autres personnes qui ont plus de talent que moi. Mais en tout cas, l'idée, c'était de se dire qu'il y a ce contraste entre la rue et le fait de vouloir profiter des belles choses, des choses de qualité. Et voilà, on s'est dit qu'en fait, on est vraiment des épicuriens de la rue.
5: Et alors, moi, quand je vous écoute et que j'ai lu un petit peu à votre sujet, je me dis, est-ce que pour vous, justement, la musique a un pouvoir international ?
8: Alors, je pense que le vrai pouvoir qu'on a pu voir sur tous les concerts qu'on a pu faire, peu importe le pays, c'est... que finalement la musique elle est universelle et en fait c'est pas tant l'impact des paroles, c'est vraiment l'impact de ce qu'on transmet et le rythme qu'on va transmettre. Vraiment on a joué dans des pays où forcément beaucoup de personnes ne comprennent pas les paroles, mais au final l'engouement reste le même, donc on se dit que cette universalité, on en parle dans certains de nos morceaux, elle est flagrante pour nous, c'est vraiment ce qui est le plus important et ce qui est pour nous prédominant, prépondérant là-dedans.
5: Super, alors du coup, qui es-tu exactement ? Dis-nous tout.
8: Alors moi je suis Federico, je suis l'auteur-compositeur du groupe, le chanteur. Enfin le chanteur lead, mais on est beaucoup à chanter,
5: ouais,
8: quand même.
5: Plusieurs.
14: Bonjour, je m'appelle Jean-Baptiste et je joue du trombone, moi, dans ce groupe.
15: Bonjour.
5: Bonjour.
15: Je suis Victor Hugo, je suis le percussionniste. Non mais c'est un prénom très commun dans Amérique latine.
16: Bonjour, moi c'est Pierre et je suis guitariste.
17: Bonjour, donc moi c'est Davy et je suis le batteur.
18: Alors moi c'est Christophe, je suis saxophoniste dans le groupe, voilà.
5: Ouais.
18: Tout à fait, depuis quelques années maintenant.
19: Et moi je suis Virginie, je m'occupe de la communication, les réseaux sociaux et le merch.
5: Aluna Festival, beau festival du côté, ouais, de l'Ardèche. Vous avez ouvert le bal sous une canicule d'enfer.
8: Ouais, ouais, ouais, on avait presque un peu chaud, on avait un petit pull au cas où. Non, vraiment, on a survécu. Franchement, que ce soit le staff, l'accueil, tout le monde a vraiment été aux petits soins. On nous a mis des ventilateurs, on nous a mis des brumisateurs, on nous a donné de l'eau. Donc finalement, on se rend compte que c'était peut-être limite plus dur pour le public.
5: Alors, une question me taraude. Pourquoi est-ce qu'on ne vous trouve pas sur Spotify ?
8: C'est une volonté, effectivement. On sait qu'on va devoir y passer, puisque en fait, beaucoup de personnes nous le réclament. Il y a une double volonté. La première volonté, c'est un petit côté anarchiste qu'on a. Voilà.
5: J'ai cru comprendre.
8: Voilà, c'est cette première raison. Mais on sait qu'on n'aura pas le choix, puisque en fait le public qui nous suit, on reçoit tous les jours beaucoup de messages nous disant mais les gars, on peut pas vous écouter, c'est frustrant. Donc on a répondu à cette première demande en faisant des clés USB pour le merchandising qui du coup sont toutes vendues très rapidement parce que aujourd'hui les personnes n'ont plus trop de disques. Mmh. Et c'est vrai qu'on a voulu nous continuer à rester un petit peu dans cet esprit là mais on sait aujourd'hui qu'on va pas avoir le choix, donc en fait tout est masterisé déjà et prêt pour aller sur ça fait plus d'un an que c'est prêt.
5: D'accord, mais ça.
8: Mais on a du mal à passer le cap. Voilà.
5: Comment décririez-vous votre musique ?
8: Je pense que, alors tu l'as bien résumé, hein, c'est vraiment rumba, reggae, ska, un petit peu. La décrire, en fait, nous, ce qu'on fait, c'est une musique qu'on estime qui est légère et simple, et que ce soit une musique qui se laisse vraiment facilement écouter et emporter par le rythme. Et on joue vraiment là-dessus, c'est-à-dire que on va pas faire des choses compliquées musicalement. Ce qu'on veut, c'est qu'il y ait l'énergie et que donc c'est une musique qui est simple et qui est facile à écouter, je pense.
5: Ouais, et qui donne envie de bouger.
8: C'est le but.
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5: Mais donc voilà, alors la question à la con pour cette édition, en tout cas pour ce soir à Aluna 2026, c'est si vous étiez un fromage, vous seriez lequel et pourquoi ?
8: Alors, si j'étais un fromage, aujourd'hui, et je dis aujourd'hui, je serais une tostinette parce que j'ai entrepris il y a un peu 13 mois une diète et j'ai perdu 73 kilos. Donc en fait j'étais plutôt un bel emmental bien épais et bien gras et aujourd'hui je me considère plutôt comme une tostinette.
23: Ah, on va essayer de trouver quelque chose. Je pense que je vais partir sur quelque chose d'assez simple, c'est qu'on je vais juste définir le fromage que je préfère. Donc je dirais Roquefort, c'est-à-dire ça plaît pas à tout le monde mais ça a son petit charme de son côté. Voilà, le Roquefort, let's go.
14: C'est difficile en fait comme question, plus j'y réfléchis et plus je tourne en rond. Et je pense que je serais là présentement un Brillat Savarin truffé parce que en fait on ça va avec ce qui se passe là, c'est-à-dire qu'on a joué, on a pris l'énergie de tout le monde et puis on se sent bien, on se sent fier, on est massif quoi, on est fier quoi, on est un Brillat Savarin truffé.
24: Par moi je pense que ce serait le Morbier. Morbier pourquoi ? Parce que c'est un fromage de caractère et qui cache à l'intérieur une petite surprise au cœur du fromage. Voilà, tout simplement.
25: Alors moi, je serais de la pomme de brebis. Parce que plus on la laisse s'affiner et vieillir, plus elle a du caractère.
26: Pour ma part, je ne vais pas être original. Vu la chaleur, le fromage blanc. Et on rajoute de la crème, parce que c'est des crèmes, les copains.
27: Moi, je serais du parmesan râpé. Je ne suis pas le plat principal. Mais vu qu'on me rajoute dessus, c'est la petite touche en plus.
28: Non, je cherchais un peu quel fromage, mais moi je suis comme un fromage feta, parce que de toute façon c'est un fromage étranger, et que quand il est bien entouré avec des bons ingrédients, il sort le meilleur de lui, donc voilà.
5: Wow, c'est beau, c'est beau. Attention, maintenant nous allons nous quitter, et je sais qu'il y a de la voix dans votre groupe, je veux bien un au revoir en voix.
8: C'est...

0: 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Merci beaucoup, Déclic. Merci à vous.
1: Merci beaucoup.
0: Merci beaucoup.
1: Au revoir. Au revoir. À une prochaine.
0: À bientôt. J'espère.

0: Alors, bonjour. Tout d'abord, merci pour ce beau moment que vous venez de nous faire vivre. Ça a été un plaisir d'assister à votre énergie et symbiose sur scène. Vous êtes donc Web.
1: Bonjour.
0: Bonjour. William, Elliot et Basile. Donc, il y a Matt Bourria qui est venu apporter une précieuse touche de batterie. Vous vous êtes donc rencontrés en études de musicologie,
1: exactement.
0: Si je ne me trompe pas. Et c'est dans le studio home de Elliot,
1: exactement,
0: que la magie a commencé à opérer.
1: C'est ça. On compose, on fait tout tous les quatre.
0: Ok.
1: On fait vraiment tout tous les quatre.
0: Okay.
1: On a la chance de tout faire tout seul. Donc, ouais.
0: Et moi, ça m'a vachement intriguée de me demander si vous êtes quatre à faire tout ce job-là, comment vous arrivez à mettre toutes vos idées, que j'imagine qui sont débordantes, et à les allier pour faire un truc unique à vous quatre.
1: Ce qu'on fait en général, c'est qu'il y en a un de nous quatre qui va arriver avec une idée, un peu. Des fois ça va être une idée de batterie, des fois ça va être une idée de parole, des fois ça va être une idée de guitare. Et puis après, la personne va au bout de ce qu'il peut faire tout seul. Et puis ensuite on présente l'idée aux autres membres. Et ça prend forme une fois qu'on est tous les quatre devant nos instruments, devant l'ordinateur, tout ça, on compose. Et c'est vraiment quand on est tous les quatre qu'on met toutes nos idées naturellement, ça se fait tout seul.
0: Ok, trop bien, c'est kiff. Est-ce que si là maintenant vous deviez me dire, dans l'équilibre un peu de votre groupe, qui apporte un peu sa touche perso sur quoi pour le sein de l'équilibre, ce serait qui? Ce serait quoi un peu pour chacun?
1: On peut dire un peu chacun, si vous voulez, un truc chacun. Vas-y, tu peux commencer, Basile.
2: Ok, je sais pas, à chaud là, je dirais que j'apporte un peu d'originalité dans les idées que je propose, moi. De bonne humeur, de douceur, d'énergie des fois.
3: Moi, ce que j'aime le plus dans la finalisation des morceaux, c'est l'arrangement. J'adore vraiment l'arrangement, les petits trucs, les petits potards qu'on monte. J'adore ça.
1: Moi, je pense que je peux apporter au projet souvent un peu la direction artistique, un peu les idées globales pour les clips, pour les trucs comme ça et tout. J'adore ça.
4: Et pour ma part, ça va être tout ce qui est, on va dire, enregistrement, mixage, derrière l'ordinateur, pouvoir aussi apporter une certaine connaissance technique pour les morceaux, pouvoir enregistrer nous-mêmes, faire de belles maquettes. Ça, c'est moi qui va m'en occuper et les gars, je vais pouvoir les driver pour faire les meilleurs morceaux possibles, quoi. Et du coup, oui, effectivement, on est dans le studio d'Eli. Dans le garage de son père, où on a fait un studio tous les quatre.
0: En psychologie sociale, on parle souvent des trios comme une dynamique de groupe maudit. Est-ce que vous avez senti une forte différence de dynamique quand
1: Matt est arrivé dans le projet? Franchement, je pense que le projet Web, il a jamais existé réellement quand on était que trois. Le projet Web, il a vraiment pris tout son sens, toute sa forme quand Matt est arrivé dans le projet, quand on était tous les quatre. C'est là où on a sorti nos premiers morceaux et tout. Donc je pense que je me rappelle pas vraiment de notre dynamique de travail avant. Et aujourd'hui on a une dynamique à 4 qui est tellement parfaite que franchement on va dire que c'est le quatuor, c'est parfait.
0: Génial.
4: C'est-à-dire qu'on a fait le début de nos études supérieures à 3 et ensuite on a vite rencontré Matt en soi. Donc je me rappelle pas énormément de souvenirs musicaux où on a fait des trucs sans Matt, quoi.
5: Cette scène était chaude, mais le public était chaud, non?
1: Le public était bouillant. Et comme la météo, comme tout, en réponse, c'était, comme je disais tout à l'heure, c'était une chance incroyable de faire ce festival. C'est la première fois qu'on fait un festival aussi gros, donc pour nous, c'est que du kiff, c'est que de l'expérience, que de la découverte. Et en fait, on sort de scène avec juste l'envie de travailler encore plus pour revenir l'année prochaine sur une scène encore plus grande. Donc merci à la Luna encore.
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5: Et donc, ma question à la con du jour pour vous. Si vous étiez un fromage, lequel seriez-vous et pourquoi?
1: On va dire un fromage chacun. Moi, je vais dire le brie parce que c'est le fromage qui peut me faire pleurer. Voilà. C'est, sincèrement, ça me donne une émotion plus forte que la musique. J'adore le brie.
2: Moi, je dirais que je suis le chèvre. Il est bon partout. On aime bien le mettre un peu partout. C'est écœurant à la longue. Mais il faut vraiment beaucoup en manger pour que ça écœure. Même si moi, j'écœure un peu plus vite, un peu plus rapidement. Mais j'adore le chèvre et je pense que c'est un fromage, en plus de ça, qui est très populaire. Et quel bonheur.
3: Dire le bris, parce qu'en vrai, genre, je suis coulant comme un bris, j'ai chaud comme un bris. Je pue pas comme le bris, par contre, mais vive le bris.
4: Je trouve que Basile, c'est pas du tout du chèvre, c'est du gouda. Il est un peu marrant comme du gouda. Et moi, je n'aime pas le fromage, t'as un petit kiri, un kiri. Et après, on prend ta pâte à modeler, on la colle au plafond.
2: Je suis un gouda et un kiri, voilà.
4: Je vais dire que je suis un camembert président coulant à l'intérieur. Et voilà, je pense que c'est bien. Je suis un bon gros cheddar. Let's go.
5: Je vous dis un grand merci.
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5: Alors, nous sommes toujours à Aluna, comme vous vous en doutez, pour l'édition 2026. Déclic Radio est en place dans le coin presse, confiné tendrement avec Jo Bell. Jo Bell est une artiste sensible qui évolue entre le folk, la soul et le pop. Cette musique, sa musique, est intimiste. Et sa carrière prend une tournure complètement différente en 2012, lorsqu'elle va donner naissance à son premier enfant. Et oui, car elle va le dire elle-même, un enfant perturbe. Un enfant, c'est un challenge, c'est quelque chose d'assez magique. Et ça lui a donné cette sensation de pouvoir ouvrir toutes les portes. Ça a donc donné un tournant dans sa vie, mais aussi, surtout, une nouvelle écriture qui va évoluer. Et peu après, elle va être remarquée par Asaf Avidan, avec lequel elle va faire les premières parties d'une grande tournée. Elle dit de lui que c'est un homme orchestre, que c'est assez incroyable de pouvoir suivre quelqu'un comme ça. En 2024, elle a un album qui sort qui est beaucoup plus personnel, dans lequel elle va avoir du ladino, des langues oubliées, un petit peu perdues, parce que pour elle, l'héritage semble une notion importante. Jo Bell, qu'avez-vous pensé d'être comédienne dans ce film qui a un nom magnifique, Tout pour être heureux?
9: Comment faire passer un message quand on tourne un film? Le comédien, il sait où est la caméra, il la regarde pas, mais il sait complètement comment faire passer le message qu'il veut faire passer en ayant conscience de comment ça va être vu. Et finalement, pour la scène, c'est quelque chose qui m'a aussi beaucoup fait réfléchir. Et puis, c'est magnifique de voir des artistes, enfin des comédiens jouer. Moi, j'étais bouche bée. Parfois, le réalisateur me dit « Non, mais là, il faut que tu sois toujours dans ton personnage. » Je regardais les acteurs jouer, je dis là, mais c'est fou, on dirait que c'est vrai. Et puis, sauf que j'étais dans le plan, donc il fallait pas que je fasse comme ça. Il fallait
5: juste que je sois pas de bouche bée.
9: Et des fois, on me disait, eh oh! Parce que c'est fascinant en fait, c'est quand même un univers fascinant. Et ça m'a vraiment. Ouais, ça a été une expérience géniale. Et puis, j'ai eu la chance de chanter mes propres chansons dans ce film, donc ça a été une vitrine incroyable. Il y a beaucoup de gens qui m'ont découverte
5: grâce à ce film-là, quoi.
9: Donc c'est juste un truc qui m'est tombé dessus comme ça, qui est un peu lunaire, quoi, le genre de truc qu'on se dit qui peut jamais arriver dans la vie, et ça s'est passé, quoi.
5: Maintenant, comment est-ce que tu as vécu Aluna? Chaudement, j'imagine.
9: Alors, oui, comme tout le monde, mais vraiment, quel accueil. Alors franchement, les équipes sont incroyables. On a été hyper touchés par la gentillesse, la bienveillance de toutes les équipes qui nous ont accueillis. Et ensuite, une fois sur scène, le public vraiment... L'esprit ici, ça donne envie de rester sur scène pendant des heures, parce qu'il y a quelque chose de... Ouais, on sent que les gens sont là pour trouver de la joie, pour être ensemble, tout ce qu'on aime, quoi.
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5: Alors, très cher, dites-moi tout. Si vous étiez un fromage, vous seriez lequel et pourquoi?
9: Alors, j'adore cette question, j'adore le fromage. Je pense que je serais le morbier fondu dans la raclette.
5: Ouh, pas mal.
9: C'est doux et en même temps un peu fort. Et du coup, j'aime bien ce contraste. Et du coup, maintenant, j'en suis à dire, je vais peut-être me faire des ennemis, mais la raclette normale m'ennuie. Maintenant que j'ai rencontré le morbier, ça a été un coup de foudre. 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
5: Merci pour ta sensibilité. Merci pour ce concert. merci pour cette interview. Et puis je dis à bientôt, j'espère. Au revoir.
9: Merci à toi, à bientôt.
5: Bye bye.
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1: Les slogans, ça vient aussi de la direction.
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2: C'est cette main puissante qui, après 3 échecs, relève encore l'enfant tombé de bicyclette. Le regard bienveillant posé par la maîtresse sur l'élève distrait que fige la détresse. 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La confiance. 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Ce sont les mères souvent qui soufflent sur la peau des enfants nouveau-nés. 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
1: Bonjour, je m'appelle Clément Laugin, je suis étudiant en journalisme et surtout passionné de cinéma. Je vous souhaite la bienvenue dans ce premier numéro d'Open Bar, l'émission qui permet de découvrir ou redécouvrir un film culte et ce disponible gratuitement. À l'heure où les plateformes de streaming payantes ont pris le contrôle de nos pratiques de consommation du cinéma, je vous invite à savourer avec moi quelques-uns des chefs-d'œuvre du 7e art gratuitement. Open Bar, saison 1, épisode 1, silence, moteur. Sur Déclic Radio, c'est Open Bar. L'émission du grand cinéma en libre service. Chaque semaine, venez découvrir ou redécouvrir un grand film de l'histoire du cinéma disponible gratuitement. Cette semaine dans Open Bar, quand Harry rencontre Sally. Alors que le 14 décembre dernier, la découverte des corps inanimés du réalisateur Rob Reiner et de son épouse Michelle, retrouvés tous deux poignardés dans leur villa de Los Angeles, avait glacé Hollywood et mis le cinéma en deuil, l'application France Télé lui rend hommage en ajoutant à son catalogue l'un de ses films les plus marquants, Quand Harry rencontre Sally.
2: Si.
3: Je te dis que non.
2: Oh si.
4: Parce qu'un homme ne peut pas être ami avec une femme attirante. Il a toujours une envie folle de se la faire.
3: En clair, tu dis qu'un homme ne peut être ami avec une femme que s'il la trouve tarte.
4: Non, les moches, on veut se les tirer aussi.
3: Non, j'ai horreur de manger entre les repas.
4: Je vais baisser ma glace. Un type sans visage met en pièces tes vêtements, c'est ça le fantasme sexuel qui vient te hanter depuis tes 12 ans. C'est toujours le même.
3: Il y a parfois des petites variantes.
4: De quel ordre?
3: Dans ma tenue.
5: Tu lui parles de tes bonnes femmes?
4: Ouais. Tiens, comme l'autre soir, j'ai fait l'amour à une fille. Un truc inoubliable. Je lui ai fait prendre un pic d'enfer. Elle en a miaulé.
5: T'as fait miauler une femme?

0: Bon.
1: Sure.
2: Faut que je te parle.
0: Qu'est-ce qui s'est passé?
3: Qu'est-ce qui se passe?
0: Harry est venu hier soir.
2: Je suis allé voir Sally hier soir.
0: J'étais hors de moi parce que Joe va se marier.
2: Et de fil en aiguille.
0: Et puis d'un seul coup, on s'est embrassé.
2: Enfin, soyons directs. Sally et moi,
0: on l'a fait. Ils l'ont fait. Je me demande trop.
2: Tu es exigeant.
0: Je suis trop rigide, tu me permets. Je suis dans mon petit
2: pas. Mais c'est une qualité.
0: Je vais avoir 40 ans.
2: Quand?
0: Un jour.
2: Dans 8 ans.
0: Pour les hommes, c'est pas pareil. Charlie Chaplin a été père pour la dernière fois à 73 ans.
2: Oui, mais il ne pouvait plus porter son nom.
4: Histoire d'amour et d'amitié s'étalant sur plusieurs décennies, le film débute à la fin des années 60. Harry et Sally viennent de terminer leurs études et se rencontrent lors d'un covoiturage qui les mène à New York. Harry, incarné par Billy Crystal, tente de séduire Sally, campée par l'excellente Meg Ryan, en vain. 10 ans plus tard, alors que Sally sort d'une rupture amoureuse difficile, tous deux se recroisent dans une librairie. Harry, lui aussi, vient de divorcer. S'engage alors une histoire d'amitié et d'amour absolument irrésistible. Considéré par le public et la critique comme une référence absolue de comédie romantique, le film brille par sa narration originale, avant d'être une histoire d'amour, quand Harry rencontre Sally est une histoire d'amitié qui casse les codes. Harry et Sally apprennent à se connaître à travers des dialogues d'une justesse remarquable et une performance des deux comédiens touchante mais surtout drôle. S'il n'est pas rare de voir des personnages masculins à l'humour et à la répartie bien sentie dans les comédies romantiques, le film brille quant à lui par son équilibre. Harry est drôle, Sally l'est aussi. Et quand on parle du film de Rob Reiner, nombreux sont ceux qui pensent à la même scène, celle du restaurant. Dans une séquence devenue culte de près de 3 minutes aussi irrespirable de gêne que pouffante de rire, Sally révèle à Harry, persuadé d'être irrésistible, les secrets de la simulation féminine, scène hilarante dans un restaurant circonspect.
2: Je crois que les filles prennent leurs pieds.
5: Qu'est-ce que t'en sais?
2: Comment ça, qu'est-ce que j'en sais? Je le sais.
5: Parce qu'elles...
2: Oui, parce qu'elles...
5: Comment tu sais que vraiment elles...
2: Mais qu'est-ce que tu racontes, là? Elles feindraient l'orgasme?
5: C'est possible.
2: Tu rigoles.
5: Pourquoi? Presque toutes les femmes font semblant de temps en temps.
2: En tout cas, jamais avec moi.
5: Qu'est-ce que t'en sais?
2: Parce que je le sais.
5: Ah. C'est vrai, c'est vrai. J'oubliais. C'est un mec.
2: Ça veut dire quoi, on peut savoir?
5: Rien. Seulement, tous les mecs pensent jamais avec moi et presque toutes les femmes font semblant de temps en temps. Alors, fais le bilan.
2: Et tu crois que je ne le verrai pas?
5: Non.
2: Laisse-moi rigoler. Ça va bien?
5: Encore. C'est bon, oui. Oui. Oh. Oh. Oh. Oh, mon Dieu. Oh. Oui, là, là, oui. Oh. Oh. Oh. Oh. Oh. Oh. 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Oh. Oh oui, oui, oh oui, oui, oui, oui, oh, ah, ah, oui, oui, oh oui, ah, oui, oui, ah, oui, oui, oh mon Dieu, ah, oh oui, ah.
6: Donnez-moi la même chose qu'elle.
4: Immense prestation de Meg Ryan. Car si le film brille par son humour, son scénario aborde la complexité des rapports hommes-femmes comme peu de comédies romantiques l'avaient fait auparavant. Pour la première fois, la question du plaisir féminin est abordée dans une rom-com et qui plus est par son personnage principal féminin. Ce parti pris confère à Quand Harry rencontre Sally le statut de film culte. Cette scène, qui intervient au milieu du film, résonne comme une prise de pouvoir de Sally, alors en retrait dans la première partie. Harry croit tout connaître des femmes et se voit ridiculisé en public, ne sachant plus où se mettre. Ce coup de pied dans la fourmilière scénaristique vient rééquilibrer le rapport qu'entretiennent les personnages campés par Meg Ryan et Billy Crystal. Pour un film sorti en 1989, Cette scène est un véritable tour de force pour une comédie romantique, genre cinématographique, au rôle souvent stéréotypé. Alors si vous aussi vous souhaitez prendre votre pied, je ne peux que vous conseiller de découvrir ou redécouvrir Quand Harry rencontre Sally. Le film est disponible sur France Télé jusqu'au 1er mars. Si vous avez aimé redécouvrir un film aujourd'hui, sachez qu'il y en a plein d'autres à découvrir en salle chaque semaine. Merci d'avoir écouté Open Bar. On se retrouve prochainement pour un autre film. Alors faites chauffer la machine à popcorn.
3: C'est cette main puissante qui, après 3 échecs, relève encore l'enfant tombé de bicyclette. Le regard bienveillant posé par la maîtresse sur l'élève distrait que fige la détresse. C'est l'espace infini pour l'être en devenir, à qui l'on a confié une tâche à accomplir et qui s'en est chargé, ardent, avec brio, entre un simple merci et un sincère bravo. La confiance. Ne cherchez pas les fées au-dessus du berceau. Ce sont les mères souvent qui soufflent sur la peau des enfants nouveau-nés. Les mots qui la font naître.

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1: C'est cette main puissante qui, après 3 échecs, relève encore l'enfant tombé de bicyclette. Le regard bienveillant posé par la maîtresse sur l'élève distrait que fige la détresse. C'est l'espace infini pour l'être en devenir, à qui l'on a confié une tâche à accomplir et qui s'en est chargé, ardent, avec brio, entre un simple merci et un sincère bravo. La confiance. 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Ce sont les mères souvent qui soufflent sur la peau des enfants nouveau-nés. 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